0: Mayday, 4 copy, I'll be en route.
1: Copy, 884 en route, 1812.
2: Mayday, 1 en route.
1: Copy, 881 en route, 1812.